0: Mireille Perron en reportage direct du Banff Centre, situé dans les montagnes rocheuses canadiennes en Alberta. Je suis en compagnie d'artistes des États-Unis et du Mexique. Nous vous invitons à explorer avec nous le prochain programme radiophonique qui a pour thème l'accord de libre-échange nord-américain, ALENA. En tant que représentatrice de la position canadienne, j'observerai les ébats libidineux entre le Mexique et les États-Unis. Par respect de la tradition historique canadienne, je resterai une observatrice neutre et impartiale. Je vous invite à nous suivre dans l'univers fascinant d'Alénard.
1: Remember America before the LA riots?
2: Avant Oka en Chiapas.
3: Oh, Canadá. Mm. Qué tiempos aquellos, amé. Rica.
1: Oh, yeah, honey. Mexico Hindo. I mean penetrated.
2: Les enfants de la Chigada perdus dans l'abîme du désir.
3: ¿Recuerdas? Aquellos días calientes de cortejo y padroteo.
1: Oh, we were young and NAFTA was just a gleam in the eye.
2: Perdus dans le hall du congrès, riant et dansant au son du mariachi, jazz et de la musique canadienne country.
1: Coca-Cola drinks with our buddies from Kodak, American Express, and General Motors.
3: Entre piernas, apapachos en franglais, spanglish and gringoñol.
2: Moi, mix, Mexic.
1: Trilingual love, Canada. Maple syrup, ketchup and powder guacamole.
3: La mexicanada.
2: Nous ne pouvons résister l'un à l'autre.